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1: Jean Breton nous annonce que même s'il ne pleut pas en ce moment, il faut partir quand même avec des vêtements de pluie. Faites-lui confiance, Jean.
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3: Ouf, nous voilà rassurés. C'est vrai que c'est une journée formidable qui s'annonce. D'abord côté météo et thermomètre, car nous avons de la grande douceur. Et on va reparler dans l'info. Dans quelques instants, il fait 12 degrés rue Bayard.

Je vous offre la soirée du mardi 12 mars au Palais des Sports pour Holiday on Ice. 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Nous aurons l'occasion, bien sûr, de parler de patinage et, bien sûr, de patinage spectacle d'Holiday on Ice.

Chers amis, bonjour, bienvenue à Paris. Je crois que tous ceux qui sont là aujourd'hui sont des vénards. Alors avant d'accueillir l'invité d'honneur, nous allons faire ce que nous essayons de faire rarement. On va d'abord chanter pour lui. On y va ? Allons-y.

0: 32. Ça vous intéresse? Bonjour à tous, bon après-midi. Il fait de plus en plus beau et chaud sur Paris. Nous atteignons les 28 degrés. Les dépasserons-nous? Réponse vers 16h30. En tout cas, un après-midi plein d'anecdotes historiques et d'images.
1: Une belle histoire, Michel Fugain. Sur toutes les montres à quoi que j'âge, l'heure c'est l'heure et j'âge vous la donne de bon cœur. Il est exactement 17h26 et 12 secondes. Autour de Philippe Bouvard, retrouvons Jean Dutour, André Gaillard, Jean Lefebvre et Daniel Secaldi.
2: De Madame Germain, de Le Minique-sur-Rance, en Ille-et-Vilaine.
3: André Torrent, bonsoir. Ce n'est pas une étape normale du hit-parade RTL ce soir. L'excitation est à son comble. Nous vivons les dernières heures de l'année 1980 et pour fêter cet événement, nous allons vivre ensemble jusqu'à 22h car nous jouons les prolongations. Nous allons vivre le classement annuel du hit-parade RTL et ça c'est un grand moment. On a passé des jours entiers à calculatrice électronique à la main, à calculer tous les points, tous les titres qui ont été classés ne fût-ce que pendant une semaine au hit-parade RTL pour faire le hit de l'année.

0: les artistes, je vous salue. Je vous souhaite une bonne route, je vous souhaite une bonne soirée, je vous souhaite la bienvenue ici dans la salle d'embarquement, dans votre salle d'embarquement, RTL Calberson, sur le toit des entrepôts Calberson, en plein ciel de Paris, juste à la limite de Paris, à la périphérie de Paris, juste à la porte d'Aubervilliers. J'espère que ce soir, comme tous les soirs, vous allez encore venir nombreux.
1: Pour ce soir depuis cet hôtel à Letty. Moi, je vais boire un bon café algérien. Je vous souhaite une bonne fin de soirée. Ah tiens, ça va faire plaisir à Georges Lang, parce que, avant de vous quitter, rapidement, je voudrais vous dire qu'hier à Constantine, j'ai vu deux Algériens qui m'avaient reconnu et qui m'ont demandé des nouvelles de Georges Lang, et qui m'ont dit qu'ici, en Algérie, ils aimaient beaucoup les émissions de Georges Lang. Alors, mon cher Georges, sache que tu as des admirateurs ici, et je vais voir si je peux créer le fan club Georges Lang ici à Alger.
2: Bonne nuit, les routiers.
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3: C'est Jacques Martinez d'ailleurs qui nous présente les informations. Bonjour Jacques.
5: Bonjour Georges et bonjour à toutes et à tous.
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